Bonjour mes amis, ma mère belle ici avec Juste de la Lune, sur le français WXNZ, Skowhegan. Aujourd'hui, on a les chansons avec la belle voix d'une belle femme, Françoise Hardy. Off her 2015 CD titled Toutes les garçons et les filles, All the Boys and the Girls. Inspired by her love for rock and roll. Merci Triste, elle est morte cette année, à l'âge 85. Mais heureusement, sa musique perdue, et puis laissez les bons temps rouler. And I am sending this set out to my son Scott, whose favorite French singer is our featured artist today, Françoise Hardy. On commence avec the title cut, cette première chanson, Toutes les garçons et les filles, All the Boys and the Girls.

0: bien, vraiment.
1: Alors, mes amis, j'espère que vous enjoyez les belles chansons et la voix de Françoise Hardy, Gone But Not Forgotten. Mimir Bella here with Just Beyond the Moon on the French Hour, WXNZ Skowhegan. Come back again on Sundays and Thursdays for more wonderful French music and music from around the world. Merci, mes amis. À bientôt. Au revoir.
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Maintenant, on écoute le saut de lapin, or the bunny hop, par André Desjarlis.

Maintenant, la marche de violoneux. Et André Desjarlis, c'est violoneux.

Merci pour écouter la musique en français. On va finir ce programme de André Desjarlis Vionneux avec le reel de grand-père, or in English, grandpa's reel. See you next time. Au revoir, mes amis.

0: Vous avez entendu, enfants du monde, par Yannis Ottawa and Donna Kill.
1: Children of the World, a song about how we are all connected and united.
0: J'adore cette chanson!
1: Moi aussi, la prochaine chanson, c'est Toi et moi, par Naaman.
0: He sings about you and me. What could be more romantic?

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1: Je suis votre DJ, Eric Lerouge. Aujourd'hui, le spectacle est dédié aux jeunes ou aux jeunes de cœur. Danse comme un fou. La première chanson est « Il y a de la haine » de Rita Mitsuko. L'album est « System Day ».

La troisième chanson est Agitation Tropicale. Le groupe, L'Impératrice. L'album, Odyssée, EP.

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